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1: Bon, 11h, 6 minutes.
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0: 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Et puis, Michel Sen gagne Américain, gagne Espagnol à 3-7-0. 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Et puis, Américain Shelton gagne Canadien Chopavalov 3-7-1. Non, on a parlé à Fritz Apmenen, yon jeu à 0 sous Seundolo. Et c'est comme ça, ça y est pour Yes Open. 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Sabalenka, lui-même, lui gagne Rachimova, Belarus la gagne Ouzbékistan 2-7-0. Américaine Pedula gagne Canadienne Fernandez 2-1. Tosin, lui-même, lui gagne Schneider 2-7-1. Navarro gagne Muchova 2-7-0. 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
1: Notre Naomi.
0: 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Et puis, on a fait Vuelta hier en Espagne. 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Équipe.
1: On a copié pour rentrer dans le football. On a fait un passe dans le boxe, dans le boxing. Comment je sais? Regardez ça. Déjà, vous voyez un Haïti qui fait 3 médailles.
0: Non, qui je?
1: Dans le boxing.
0: Allô?
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2: Alors, pourquoi aller en Espagne, en descendre en France plutôt. Il y a deux matchs qui jouent déjà, on dit bien, et toi, il y a même pas deux premiers. C'est Paris Saint-Germain. Moi, tu vois, Paris Saint-Germain a balancé sous côté, on fait à l'aise, des fois, puis il chappé, mais on monte en Kenin. Des fois, puis.
0: Mesdames les Bregues.
2: Oui, il y a des moments où Pierre Paris Saint-Germain échappé, mais il y a un monde qui vient bien, il a tombé dans la falaise. Il fait Lyon 2 fois. Ce troisième fois, il est tombé dans la falaise. Quand même, ça a son mauvais signe pour Paris Saint-Germain dans tout début du championnat. Si il y a une équipe qui est très sérieuse, l'autre bord, c'est sûr que le cas posé n'a plus le problème. Le début de compétition, deux pieds frappés, troisième match, il est tombé quand même et honoré.
0: 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Mais hier, Monaco, qui a entraîné par Felipe Luis, qui sont brésiliens, et qui t'a perdu en finale, des Coupes Intercontinentales, l'Elta appartenait équipe brésilienne, non? Et hier, il y a raison sous Lolo, qui a gagné 2-1, Monaco a gagné Paris 2-1. 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Le match est fini 2-1. Hier, Lyon tout gagne Auxerre 3-1. Lyon qui gagne Auxerre 3-1. Et puis, Lille gagne Toulouse 1-0. Là, on a parlé à Lens Abdoua Lorient 0-0. L'autre match que t'as intéressé, Angers Abdoua Rennes, pour ça, Angers intéressé, c'est parce que nous gagne Karens Akis dans l'équipe ça. Et puis, demain, à 2h45, Marseille a bien pour jouer avec Paris FC. Et puis, jeudi à 2h45, Le Havre-Brest. Et puis, Nice a joué avec Le Mans. 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
0: 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À midi, j'en dis à Inter pour jouer à Napoli, 2h45. 2h45, Roma a joué avec Atalanta du Bergame. Et puis, à 2h45, demain, Milan joue à Juventus. Et puis, un lundi, Udinese a bien pour jouer avec la Juve de Rome. En Allemagne, comment ça, nous allons en Allemagne? Depuis hier, championnat, deuxième journée a commencé. Lorsque l'équipe Stuttgart-Land, il gagne Cologne 4-1. Et matin, bien bonheur. Et Elversberg, qui fait monter dans le championnat, les gagnants équipe Montréal avec la 4-3. Fribourg gagne Paderborn 1-0. Brême gagne Leipzig 3-1. Leverkusen gagne Berlin 4-0. Dortmund, les gagnants équipe au final à 3-2. À 12h30, Bayern a joué à Schalke. Et puis demain, à 9h30, Hambourg SV a joué avec l'équipe Maesland. Et puis Francfort a joué avec l'équipe Augsburg là. 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
0: 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Maintenant, bonheur. 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N'a joué 88e minute avec équipe Sunderland là. Sunderland de North Wilson Isidore, week-end passé, que t'es by victoire là, qui est entré dans Massa dans 64e minute. 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Et puis, Fulham, il est en difficulté. Fulham qui met un pile l'argent dehors, il pourra qu'il y ait une victoire, non? parce que déjà pour trois matchs, yo sous route pour yo faire une troisième défaite. 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C'est pas le choc là. 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Et puis, en jeudi, à midi 45, deux matchs à jouer. Fenerbahçe qui a joué à Roma, PSV qui a joué à Shakhtar, équipe ukrainienne qui est dans la Ligue des Champions. 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

0: 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Je dis à nous live. Et dans la station Caribbean Power Radio et TV. Et nous avons un invité spécial, nous allons recevoir tout à l'heure comme ça là. Nous allons parler anglais avec créole. Et je voulais juste dire, donc nous souhaitons que tout le monde là déjà branché. Et nous souhaitons que nous passions un bon petit temps ensemble. OK? So, et Napton, donc Jesse, est-ce qu'on est là?
1: Don't bad dog. No well, it's not built. 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
0: Vous pensez que madame Jean parle encore? Mais nous là, nous pas comme nous ouais non, nous là, vous comprenez? Enfin, mon le besoin ouais nous, il n'est pas. Et comment follow oui là.
1: Ouais, parce que voyage.
0: OK.
1: Yeah. Donc nous t'avons un message de dog, un message de nous t'avons un message de tout mon capitaine d'émission, n'importe côté que vous êtes. On a plusieurs amis qui en République Dominicaine dog, on toujours voit une grosse salutation spéciale pour Ontario. On qui Canada et Brésil et nous saluons et Jacksonville c'est là qu'ils nous dog, on compte ça déjà. Donc nous disons bien merci parce que vous avez toujours été fidèle à l'émission. Comment vous allez? Est-ce qu'on t'en dit, Doc? Est-ce qu'on t'en dit?
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0: 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Nous allons parler anglais avec créole. Et je voulais juste dire, donc nous souhaitons que tout le monde là déjà branché. Et nous souhaitons que nous passions un bon petit temps ensemble. OK? So, et Napton, donc Jesse, est-ce qu'on a?
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1: 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Donc nous disons Dieu merci parce qu'il a toujours été fidèle à l'émission. 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Est-ce qu'on entend des dog? Est-ce qu'on entend des? Donc,
0: très bien.
1: Est-ce qu'on entend des introductions ou bien non?
0: Yeah, on était bon.
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Vamos a hacer la transición y regresamos al estudio. Diego, Javier, gracias. Vamos a seguir. La continuar avec émission, la continuer avec émission. Nous disons merci à Miss Melina Boncom et pour participation à l'émission aujourd'hui. On va obliger l'élection mardi et l'élection à tout, ou qu'à voter à partir de demain si je veux. Il y a un early voting. 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Mais chercher, pardon, faut chercher côté dans juridiction, quoi. Mais early voting, quoi qu'à voter n'importe côté, bah ouais, donc je sais. OK. Est-ce que nous là? Est-ce que nous là? Est-ce que nous là?

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0: 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Donc, Jesse, est-ce que nous là? 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
0: 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Ça va, c'est là. 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Merci parce que vous avez été branché. Merci parce que vous avez été branché. Parce que c'était un problème technique. Ce n'est pas moi-même qui bat sur le mieux. Donc, Jesse, est-ce que là? 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Je vais retourner, reconnecter ensemble avec le nom de l'autre moment.
1: Est-ce qu'on entend, Doc? 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